0: je vois un gars qui se dit vraiment très fort comme un lion. Il me dit Claude MC, est-ce que tu veux qu'on se boxe? Ses hématomes étaient plus gros que les seins de Samantha Fox. Il m'a fait bouge de là, alors j'ai bougé. Bouge de là, j'ai dû m'en aller. Bouge de là, partir bifurquer. Bouge de là, j'ai dû m'évader. Ma voisine de palier, elle s'appelle Cassandre. Elle a un petit chien qu'elle appelle Alexandre. Elle me dit
1: Claude MC, est-ce que tu peux le descendre?
0: J'ai pris mon magnum. J'ai du mal comprendre, elle m'a fait bouger.